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1: John, c'est bien. Vous n'êtes pas bête au moins. Votre intellect s'envole au loin en tous sens. Comme l'a dit Annabelle à Georgie, méfions-nous des fariboles et du non-sens. Vous savez tant mieux, comme un plus un font deux, que la logique est la pierre angulaire des sciences. Je l'admets et je ne me trompe jamais. Vous êtes bien trop grand pour croire en votre imagination. Non, plus tard. Il y a des gens qui aiment barboter. A-t-on jamais vu?

0: l'autre côté, c'est peut-être vrai. Il est probablement trop tôt pour prendre un bain.
1: Attendez, j'ai envie de prendre un bain, moi.
0: Êtes-vous sincère? Sur le rebord et en avant toutes.
1: Georgie, qu'est-ce qui se passe? Il ne risque rien?
0: Non, ce n'est qu'un bain, après tout. Mais c'est votre baignoire, pas la mienne.
1: Vous n'allez pas les sauver?
0: Oh non, j'ai pris un bain de bon matin, merci.
1: Ben, si vous n'y allez pas, j'y vais!